0: chose que je vais faire. Et c'est m'éprendre.
1: Oh, ma chère. Je pourrais faire un peu de tout l'English, cher.
2: Pour les dents du matin.
1: Put it in the plastic bag, didn't he?